0: Duncan Shaw. 13 Claudia Capriano.
1: Muchas gracias. Merci beaucoup. Bonne soirée.
0: Grosse applause, mes copains.